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Et si vous m'entendez, c'est que vous aussi, il est 7h sur Europe 2. Comme tous les matins, on démarre la journée avec Coé. Avant 7h15, le sondage du jour, on aura aussi Emmanuel Macron qui passera nous faire un coucou. Et on écoute Bibi Richa. Et bah, c'est le fait de matinée chargée.

0: contresens. Ma chérie, t'es à contresens. Putain, où t'étais quand je mettais des 7 euros d'essence?
1: Oui, oui. Oui. Ça, c'est bande organisée.
2: Ouais,
1: bande
2: organisée. Oui, c'est ça. Organisée.
0: Ah, oh. Mais oui, ah, ouais. C'était ça, bande organisée. Ah. En bande organisée, personne peut. Non, non, non, non. J'ai plus les paroles, mais voilà, vous avez trouvé, bravo. Bon. Allez, une petite dernière et on met la viande dans le torchon, d'accord, les amis?
1: Allez, oui. Allez, dernière, allez.
0: Allez, on est parti, vas-y, mon Manu, fais-toi vibrer les roupettes. On est parti. 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
1: round. Ah, si, je l'ai.
0: On love run the sad wing away. Tout le monde.
3: It's the final countdown.
0: C'est ça.
1: Ça, c'est final countdown.
0: Pour ceux qui veulent faire une photo avec les mariés, allez, tout au fond de la salle.
1: Mais non,
0: les choux à la crème, ils sont beaux.
1: Monsieur le Président.
0: Vous avez trouvé?
1: Final countdown. Final countdown. C'est ça?
0: Final countdown. Bravo à tous. Bravo, les amis. Final countdown. Bonjour. Allez, bisous, les amis.
1: Merci.
0: On commence à me faire chier. Merde, je vais pas raccrocher.
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5: 6h du mat.

0: faut si on a un peu si on a un peu rond, faut montrer ses rondeurs. Il y a plein de gens qui aiment
1: les photos machin là où t'es de l'IA dessus, faut arrêter.
0: Mais t'as raison, il y en a,
1: problème de personnalité là.
2: Mais je suis pas d'accord.
0: Les cinglés qui mettent des photos de l'IA,
2: faut arrêter. Non, si t'es un peu gros sur ton truc, tu sais très bien que tu vas matcher deux fois moins.
0: Et ben tu vas matcher deux fois moins
2: si les gens le font.
0: Tu vas matcher deux fois moins, mais les gens avec qui tu vas matcher savent qu'ils vont avoir rendez-vous avec quelqu'un de rond, parce qu'ils aiment la rondeur. Il y a des gens qui aiment ça. Il y a des gens qui aiment les très grands, les très petits. Il y a des femmes, elles veulent un homme très grand, elles veulent pas d'un homme petit. Autant le dire dès le début. Ça sert à rien de perdre du temps.
1: Tu perds moins de temps, voilà.
0: Bah non, mais honnêtement.
1: En plus, c'est gênant.

0: Bonjour, c'est samedi matin, vous écoutez Europe 2. Alors vous qui partez au boulot, évidemment, vous souhaitez plein de courage. Et pour vous en donner, Coé et son équipe sont là. Et c'est très efficace pour bien démarrer la journée. Avant 7h30, on aura le top de Stouff. On parlera des petites excuses qu'on a au quotidien. Petites excuses un petit peu pourries, ça sera après Taylor Swift chez Coé sur Europe 2. Il est 7h21.
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0: sur Insta où on voit ce que tu fréquentes le plus, c'est pas ça?
1: Oui, c'est ça.
2: C'est la loupe. C'est la loupe.
1: C'est ton algorithme. En fait, on voit ce que tu...
3: On y va tous ensemble ou pas?
0: Allez, on y va. Allez, on y va. Je propose qu'on y aille tous ensemble. Allez, on y va. Piet.
3: Ouais, non, on va pas montrer.
0: Allez, Corentin. Corentin, vas-y. Allez, on y va. Pietro, s'il te plaît, tu montres. Tu es très honnête, j'attends que la caméra aille dessus. Pietro montre donc son téléphone. Je ne sais pas si on peut le voir. Si. C'est quoi donc? Tu peux commenter que des filles donc.
2: Attends, là, il faut qu'il baisse.
0: Voilà, c'est que des filles. On est d'accord?
2: Ouais, je ne comprends pas parce que je regarde que des vidéos de robots, des combats de robots.
1: Non, il y a de la bouffe, du sport, il y a de tout, en fait, des fringues.
0: Moi, je peux vous montrer le mien.
2: Pourquoi il n'y a que des meufs?
0: Moi, il y a Rachida Dati, des super-héros et des bagnoles, des Porsches. Il faudra qu'on m'explique ce que fout Rachida Dati au milieu des super-héros et des Porsches.
3: Moi, j'ai des supporters de foot, des filles, des messieurs qui font des blagues.
1: Et vous voyez
3: des
1: ce filles, que je vous disais,
3: des filles.
1: Piette, c'est les nanas, des c'est toutes les mêmes genres de nanas.
0: Par contre, Piette, on est d'accord.
1: C'est le même genre.
0: Toi, les bagnoles et Rachida Dati, elle est pas dessus.
1: Mais les filles, c'est le même genre.
0: Allez, merci.
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0: Vito.
2: Je comprends pas.
0: Coupe.
3: T'as pas fait, toi
0: Vito.
2: J'ai rien de
0: tu peux le faire, s'il te plaît.
3: Allez, non,
2: c'est quoi? Il a sélectionné, quoi.
5: Ah, c'est original comme.
3: Ouais, c'est quoi, du coup?
0: Mais qu'est-ce que c'est qu'il y a?
1: C'est quoi?
0: Il a des rats qui se font coiffer chez le coiffeur. Il a des gros qui font du ninja. Il a des mecs qui ont plus de dents. Et il y a des gens qui dansent sur leurs testicules. Mais qui...
2: C'est ça, le perturbé de l'équipe. Hein.
0: Ouais, t'as presque envie d'appeler la police.
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6: 7h32 sur Europe 2. Avant 7h moins quart, Coé appellera quelqu'un quelque part en France pour lui souhaiter sa fête. C'est vrai que ça doit faire plaisir quand même, t'as Coé qui t'appelle, comme ça, qui te dit bonne fête. Bon, malheureusement, ça se passe pas toujours comme prévu. Vous découvrez ça dans un instant. Juste avant, le JT des sports avec Corentin, et puis un bon Martin Solveig, parce que ça fait toujours du bien. Le petit goût de café dans la bouche, les yeux rivés sur la route, vous écoutez Coé sur Europe 2.

0: Toulonnais.
1: Et je crois d'ailleurs beau, que ça. L'on a un joueur de Bordeaux-Bègles qui veut réagir. Oui.
2: Je suis très content d'être en finale.
1: Ouais. C'est Quentin.
0: Ouais.
1: Elle est marrante cette vanne, mais c'est Bordeaux-Bègles.
0: Ah.
1: Pas Bègles.
0: Ah.
3: Je me disais,
1: où est-ce qu'il y avait. Non, mais c'est pas grave. Je lui parlerai à la pause. Pas comme ça qu'on va finir.
0: Désolé. Hein, ouais, désolé.
1: Bordeaux-Bègles. Pas comme ça qu'on ira sur Europe 1. Il y avait du tennis aussi.
0: Et oui, souvenez-vous, la semaine dernière, je vous disais que l'on tenait enfin notre Français champion au tennis.
3: Alors,
0: sur
3: oui. Oui.
0: Après avoir remporté le Master 1000 de Barcelone, il affrontait Yannick Sinner, numéro 1 mondial, en demi-finale du Master 1000 de Madrid ce week-end.
1: Allez.
0: Bon, bah, il a perdu. 6-2. 6-4. Ah, il y a encore du boulot avant Roland Garros, hein, je vous le dis. Et moi, j'ai une petite idée. Faudrait mettre les joueurs français ramasseurs de balles à Roland Garros. Au moins, on est sûr de rester 15 jours au tournoi.
3: Oui,
0: c'est ça. T'es sûr d'aller en finale.
1: Et on va terminer avec du sport très, très local. Ça, c'est sa petite touche à lui, ça.
0: Bah oui, retour sur le concours de Palais Breton de Saint-Glinglin-les-Oies, où Émile dit Goulsèche s'impose après un match interrompu par un pigeon, une personne et un dentier disparu. En double, Joséphine Clotilde et Marcelin Prosper ont plus tiré sur la pelouse que sur la planche. De son côté, Hector s'incline après s'être endormi debout. Le prix du fair play revient à Nanar, qui a avoué au président du Palais Club qu'il batifole avec sa bonne femme. Bagarre générale.
3: Ça, c'est du sport.
0: Voilà. C'est fair play.
1: Ça, c'est de l'ambiance.
0: Voilà, bagarre générale. Au total, pendant ce concours, 42 palais ont été lancés, dont 3 utilisés comme projectiles.
1: Voilà.
0: 3 blessés.
1: Mais ça, c'est un dimanche après.

0: 32 palets ont été lancés, dont 3 utilisés comme projectiles.
1: Voilà.
0: 3 blessés.
1: Mais ça, c'est un dimanche après-midi.
0: Et est là, mon manard.
1: Voilà.
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0: de commande.
1: Bon, okay. Ça va pas nous aider pour la chanson.
2: Non.
1: Parce que on a une chanson, Judith, mais comme on fait une chanson avec des rimes, je vous explique. Judith, on en a une qui est de rime, qui est arrivée avec Judith assez vite.
2: Ouais.
0: Oui.
1: Voilà, et de laquelle je parle. Et on s'est dit, on peut pas chanter ça, Judith.
2: Bah non.
3: Non.
0: Non, ça serait dommage quand même. Bah ouais,
2: ouais. Ce sera un peu cavalier.
4: Essaye, on va trouver autre chose.
1: On va tenter autre chose, Judith. C'est pour vous, c'est la fête, on y va.
2: On improvise.
0: Merci.
1: Aujourd'hui, on fête les Judith. C'est pour vous, Judith. Tu vas pouvoir te prendre une cuite.

0: Non, on l'a pas dit. On l'a pas dit.
1: Pas dit la bite.
0: Eh non. Enfin, je dis. Bonne fête.
2: Merci beaucoup.
0: Désolé, hein, ce personnage, j'y peux rien. 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

0: Dans moins d'une minute sur Europe 2, on écoute Shakira. Shakira qui a fait l'hymne de la Coupe du Monde 2026. Et Koé, c'est en 2006, il avait fait Zinedine Zidane marqué, le presque hymne officiel. Chanson que les enfants ne doivent pas connaître. En parlant de vos enfants, ils posent leurs questions à Koé toutes les semaines en les envoyant au 06 33 11 32 11. On découvre celle de ce samedi ensemble avant 8h avec Koé sur Europe 2.
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2: Vous donnez votre téléphone à vos enfants. Ils nous laissent un message au 06 33 11 32 11. C'est mon WhatsApp.
3: Salut l'équipe.
2: Bonjour.
3: C'est Anna. Où vont les nuages quand ils disparaissent?
4: Oula.
5: Où vont les
6: C'était la question d'enfant.
4: Ils disparaissent. Il y a dans le ciel, mais ça s'évapore. Enfin,
6: c'est ils se diffusent, quoi.
2: Il y a des enfants qui écoutent. Est-ce qu'on peut donner une réponse scientifique?
7: C'est solide d'un nuage. Il y a des gens dessus. Donc,
4: Il y a des gens qui vivent dessus.
2: Ouais, le village dans les nuages. Bah, jamais vu.
4: Ah oui, ouais. Si.
2: Avec Cibor et Bora.
7: C'est Dieu, il les mange. C'est ça, la barbe à papa, lui.
5: Fred et Jamy, ils n'ont jamais fait ça.
4: Mais c'est le vent qui les envoie ailleurs.
2: Ah, il y a donc un pays, il n'y a que des nuages.
4: Voilà.
2: C'est le Nord. Oui, c'est vrai, je suis con. Ouais. Et ben, ils partent tous dans le Nord, ma chérie. Voilà,
7: Ils restent au Touquet
2: et en Angleterre. T'as qu'à voir comment ils sont bronzés, t'auras compris. Voilà, ben, j'espère qu'on a bien répondu à ta question, hein, les scientifiques.
7: La vraie explication était chiante. Voilà.
3: Salut l'équipe.
2: Salut.
3: Est-ce qu'on pourrait faire un point en régime sur Vito? Car là, j'ai l'impression que ça marche pas trop.
2: Léandre, c'est une très très bonne question, parce que.
4: Point régime.
2: Vito, le point régime. Parce que Vito est arrivé à la fin, il a dit ça y est, là, je suis.
6: J'ai amorcé, mais ça, j'avoue que la barre des 100, elle est difficile à.
2: Elle est très dure.
7: Ah ouais.
2: Moi, j'ai la barre des 86. Je n'arrive pas à passer à 85 et des brouettes. J'arrive pas.
7: Moi, c'est réglé. Hein.
2: Non.
7: Jean Bilou, c'est fini.
2: Ah non, moi, je dis non, c'est pas fini.
6: J'ai t'es t-shirt large, c'est tout.
2: Non, j'étais ton t-shirt est plus large. Non.
7: Jean Bilou, c'est terminé, je vous l'avais dit.
2: Non, il n'est pas en train de devenir Jean Poignet.
7: Quoi?
2: Sur le côté, t'avais pas ça avant?
6: Non, mais c'est plus pratique pour te déplacer.
2: Ouais. Dis donc!
4: Jean Poignet!
2: Dis donc!
8: On est là?
4: C'est Jean Poignet!
2: C'est vrai, dis donc! Le bidou est parti, moi, l'impression qu'il est parti sur les côtés.
7: J'ai appuyé vraiment beaucoup devant et c'est parti sur les côtés.
2: Il a fait un massage radical. Je vais appuyer, ça va partir d'un coup. C'est sur le côté, bah oui, mais la prochaine fois, ça partira dans le dos.
4: Vicho, alors, t'en es où?
6: Ben non, je te dis, je suis à 100, entre 100 et 101. Donc, c'est difficile.
5: Ah ouais? Bon, après, ça se voit pas trop, t'es grand.
2: Non, t'es grand. Ça grand. Un petit peu un gros cul, mais sinon, ça va. Non, c'est vrai, t'as des bonnes fesses, toi.
5: Ouais.
2: Moi, j'ai pas de fesses, toi, t'as des bonnes fesses.
4: Tu regardes ça, toi?
2: Non, ça se voit qu'il a un gros derche. Je l'ai vu devant moi la dernière fois.
4: Pourtant, il est
2: grand, il fait 2 mètres, il a le derche qui va avec.
4: Tu n'as jamais regardé tes fesses, Vito, fais voir.
2: Bah, j'ai pas regardé, il était devant moi, je voyais plus.
5: Non, mais on voit pas, là.
7: Allez, Vito, montre-nous.
2: Non, mais il se trouve que j'étais dans le couloir, il était devant moi et je ne voyais plus le mur des dépressifs.
4: Regarde pas ça,
2: donc.
6: Je recule. Bip, bip.
2: Mais moi, par exemple, j'ai pas.

0: pour aller en Angleterre. J'ai pris Jules Ferry. J'étais à Londres.
1: J'étais malade, j'ai eu la nausée avec Jules Ferry. Il y avait du retard, j'étais pas bien.
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0: leurs réactions sur Facebook et Twitch, je les adore.
1: Tu fais quoi dans la vie, Carole, que je t'adore?
2: Tu vas adorer, je suis pet-sitter, je m'occupe des chats j'adore. Et des chiens.
1: Voilà, ah, ça c'est, ben, c'est bien, voilà.
0: Une donc personne qui aime les animaux.
1: Tu vas chez les gens, tu les gardes à la maison, tu les promènes, tu fais quoi?
2: Non, je vais chez les gens et pour certains, je leur fais des soins. Enfin, il y en a qui ont des piqûres d'insuline, par exemple.
1: Ouais.
2: Et puis sinon, c'est juste voilà, pour de la garde ou de la promenade.
1: Très bien. C'est très bien.
3: C'est bon.
1: Tu es quel signe?
2: Oui. Balance.
1: Je vais m'occuper de ton horoscope d'hier, puisque nous sommes la seule émission de radio qui reprend l'horoscope d'hier, voir si s'est bien passé. Taureau, ça c'est moi. Hier, l'horoscope disait pas de pain, pas de vin, pas de boursin, journée de merde.
3: Ouais, c'est vrai. Hein. Ouais.
1: C'est vrai que hier, c'était très très calme.
3: Régime.
1: Ouais. Nous avons Stouff Verseau.
0: Oui.
1: Vous allez trouver l'amour avec un grand A. Ou un gros tas.
0: Ça va pas la tête.
1: C'est avec un grand A.
0: Avec un grand A, mais plus que ça.
4: Et oui, ton chéri.
0: Mais oui.
1: Voilà, il a pas maigri un peu aussi. Non,
0: il
1: est comment? Ouais, bien.
0: Oui, il fait 86.
1: Ouais.
4: Ah, pas mal.
0: Voilà.
1: Non, mais c'est tout. Poisson. Grosse soirée en perspective. Ouais. Et vous regretterez tout ça jeudi matin.
3: Je confirme.
4: Si, un peu quand même.
1: Ah oui, il y avait football. Et enfin, Balance. Écoute bien, c'est pour toi, entre autres, ma petite Carole. Soirée très chaude en perspective.
3: Ah, chaleur.
1: Entre les demi-temps, vous aurez pile poil 12 minutes.
3: Ah oui.
0: Ça va vite.
1: Alors?
2: Oui. Avec mon mari, les arrêts de jeu, ça suffit. Mais de la mi-temps, c'est long.
3: Et on l'embrasse, hein? Ouais.

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1: Champion du monde de l'actu, trois chevaux consommaient la panique sur une autoroute en galopant à contresens, je l'ai vu, ouais. En pleine circulation en Bretagne. C'est parti de la ville de Béton, en Ille-et-Vilaine. Ils avaient parcouru 14 km à travers champs avant de débouler sur l'A84 à hauteur de Liffré.
2: Ça peut être dangereux.
1: Ça peut être très très dangereux, parce que je vais te dire, déjà, pour les gens qui se sont pris un chevreuil dans leur vie, ils savent ce que c'est.
3: Un sanglier même.
1: Un sanglier, ils s'en souviennent, mais alors je pense un cheval. Il y a le mammouth aussi, qui est l'étape du dessus. Et le T-Rex, mais le cheval, c'est déjà beaucoup. Plusieurs voitures de gendarmes ont tenté de les intercepter avant qu'un camion positionné en travers de la route ne parvienne à stopper leur course. Les trois animaux ont pu être récupérés sains et saufs sous les yeux des automobilistes qui ont eu parfois assez peur et qui ont filmé la scène. Tout va bien, tout se termine bien. Enfin, pas récupérer tous les chevaux.
2: Ah bon, ça, c'est
1: l'info supplémentaire de l'émission. Ils en ont récupéré deux sur les trois.
2: Comment ça se fait?
1: Parce que le camion qui était en travers était fait. C'est un camion Findus.
2: Ah, de là.
1: Voilà, donc là, les gens disent qu'il a ouvert directement l'arrière. Fait, viens, et où le troisième? Il n'y avait pas de troisième. Quel troisième? Et deuxième champion. Alors, on arrive dans l'histoire des divorces. Richard Batista, chirurgien américain, qui a donné un de ses reins à sa femme gravement malade. C'est magnifique. L'opération est un succès. Elle survit.
2: C'est beau.
1: Tout va mieux. 4 ans après la greffe, elle demande.

instant, le classement de nos plats préférés en chanson. Nouvel épisode du Uber Eat Machine avec Koé sur Europe 2. Puis avant 8h30, on se connectera aussi à la Villa des animateurs. Mais d'abord, là c'est un bon Britney Spears parce que ça fait du bien. C'est samedi matin, tout va bien. Vous écoutez Koé sur Europe 2.

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1: La 37e cérémonie des Molières, 37e, alors moi j'en ai vu aucune, au Théâtre des Folies Bergères, vous avez déjà vu vous ?
2: Ah non, non,
3: non.
1: Bah non, d'accord. La 37e cérémonie des Molières animée par Alex Vizorek, voilà, mettra à l'honneur des talents de la création. Bon, vous avez compris quoi. On 19 catégories, en plus, ça va pas être long ça.
2: Wow. Ouais. On l'a pas déjà faite celle-là.
3: On va voir ce qu'on pense des personnalités de la ville-là. On va leur demander. Pour commencer, on a Julien Lepers avec nous.
4: Bonjour Julien. Bienvenue. La question pour un
5: champion.
4: Vous êtes bouillant. Oh, très bouillant. Aussi bouillant que la chipo sur le barbecue. Aussi chaud qu'un boulanger. Au salon de la Miche, on embrasse les fans de Miche qui se lèvent tôt. Coucou les Michetos. 37e nuit des Molières, c'est sur France 2. Aïe, aïe, aïe, ouille, ça sent la soirée, on va s'ennuyer.
3: Ça plaît forcément à des gens, Julien.
4: Ça fait chier tout le monde, on connaît personne. D'ailleurs, on va jouer aux 4 à la suite. Vous allez voir que j'ai raison. Attention, allez. Le thème s'affiche. Les stars de théâtre, ça s'affiche en bas de votre radio. On joue avec

0: perchiste qui ferait la chenille. Le perchiste. Souviens-toi, tu te souviens quand j'avais fait le plus grand cabaret?
1: Oui,
2: ça c'était la fête.
0: Putain, sur France Télé à l'époque, il m'avait mis le samedi soir. On avait reçu Renaud, il nous avait fait un numéro. Il avait bu 3 Ricards avant que le glaçon fonde. Énorme. En 2002, on avait fait venir David Douillet qui avait chanté Partenaire particulier en roumain avec la gueule de Régis Laspalès.
3: Ah ouais,
0: c'est chaud. Et en 97, on avait reçu le joueur de football Franck Leboeuf.
3: Ah,
0: On lui demandait de mettre des olives aux invités juste pour qu'on l'appelle Franck Leboeuf. Ah ouais, mais c'était de la télé.
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1: Voici la compile des excuses pour ne pas aller bosser au mois de mai. D'abord, la chanson de l'employé qui n'en a rien à foutre.
2: Je me tire, demande pas pourquoi je suis parti sans mon type.
1: Allez, voilà. Direct. La chanson du patron qui veut pas lâcher son employé qui est parti en vacances.
3: Ah non,
1: ah non, parce que je suis parti avec ma femme. Il y a un truc qui marche bien aussi, c'est l'excuse médicale. Attention, ah bah oui. Celle-là, elle est précise.
4: J'ai la caquette qui colle, j'ai les bonbons qui font des bons, j'ai la caquette qui colle,
5: je crois que je vais faire le pont.
1: Ah oui. La chanson claire, nette et précise de l'employé qui veut se barrer.
6: Il est venu le temps
7: quitter le travail.
1: Bonne excuse, hein. Puis alors, si t'as bien compris.

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1: Il y avait à la télévision les Molières. Ah. Tapez-moi les audiences, s'il vous plaît.
2: Allez.
3: Je dirais 1 million...
4: France 2 ?
3: 1 million 4.
5: C'est déjà tombé, là ?
3: Bah oui.
4: C'est 9h, ouais.
1: Je dirais 1 million 4.
3: Mais encore. Généreux.
2: Je suis même pas sûr.
3: Dimanche. Ah, oh, quand même, si, attends.
2: Mais qui s'intéresse qui ?
3: Bah,
5: pas personne.
3: C'est, ça passe à la télé, quand même, c'est sur une grande chaîne. T'as entre 1, 2 et 1, 4.
2: Attends, alors, c'était sur quelle chaîne, tu m'as dit, France 2 ?
3: C'était France Télé, hier soir.
4: Là, il est marqué
3: combien,
4: 2,
3: combien, jeune homme ?
4: 1 million 2.
3: 1 million 2. Ouais, là, le coco, il est pas fort. Bravo, jeune homme, peut-être plus rapide qu'eux. On sent la jeunesse, hein.
2: Ouais,
3: les vieux, ils sont en train encore d'enlever les pubs. Elle est où, la petite croix, là ? ça, c'est mon équipe, le petit jeune, tac, tout de suite, il a trouvé.
5: Lui, il fait Sciences Po, alors.
3: Ah, oui, Sciences Po, il me l'a trouvé tout de suite, alors que Corentin, tu putain, la croix, le parfum.
2: J'arrive pas à me connecter à l'internet.
4: Je vais demander à Nikos, mais il n'a rien parti chercher.
5: Merci, Théo.
3: 1 million 2. Donc, grosse cérémonie. Donc, j'ai décidé.
2: Ah, 1 million 2, ouais, je l'ai.
3: Je vais tester avec vous ce matin sur Europe 2 une nouvelle machine. Nous avons cette machine que nous allons donc créer pour les Molières. D'un côté, le chiantomètre qui détecte les infos chiantes. Donc, dès que je dirai une info chiante,
6: chiantomètre.
3: Et ensuite, j'aurai le connais pas.
6: Ah, okay.
3: C'est dès qu'on connaît pas, vous entendrez.
6: Okay.
3: Voilà. On y va, c'est parti.
6: Allez, vas-y.
3: On y va. Molière du théâtre privé.
2: Okay.
3: Le procès d'une vie de Barbara Lamballé. Karina Testa, mise en scène. Barbara Lamballé, théâtre Le Splendide. Molière du théâtre public.
6: Ah.
3: Le gagnant. I Will Survive de Jean-Christophe Meurice.
2: Oh la vache,
6: putain.
3: Molière de la comédie.
4: Ah, c'est bien, mais non, c'est bien la comédie.
2: Oui, c'est bien ça.
5: Oui.
3: Bon, ça va, c'est bien. Fin de Lancelot Scherrer. Mise en scène par Lancelot Scherrer au théâtre Le Pic. Molière de la création visuelle et sonore.
2: Ah,
3: alors là, attention. La petite boutique des horreurs. Ah si, c'est bien ça. Ça, pour le coup, c'est bien. De Alan Menken.
6: Ouais. Non, c'est pas
3: Howard Ashman. Mise en scène, Valérie Le Sort. Christian Heck. Scénographie, Audrey Vuong. Costume, Vanessa Sandino. Pascal Langy. Théâtre de la Porte Saint-Martin.
2: Mais c'était les invités, ça. Non.
3: Comment?
2: C'était les invités.

0: Maxime Vanessa Sanino, Pascal Langy, au théâtre de la Porte Saint-Martin.
1: Mais c'était les invités, ça, que tu. Non ?
0: Comment ?
1: C'était les invités, là, qui étaient. Non ?
2: Non, non, non.
1: Ah, les cadreurs, peut-être.
0: Molière ! Molière ! De la comédienne dans un spectacle de théâtre public.
1: C'est qui ?
0: Elsa Le Poivre.
1: Ah, merci.
0: Dans Écube.
1: C'est la sœur de Vincent Cassel.
0: Elsa Le Poivre, la sœur de Vincent Cassel.
3: Bravo.
0: Ça y est, on l'a, magnifique, on n'aura pas plus.
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Europe 2, ça va ce matin, vous êtes en forme? Si vous avez dit oui, je vous entends pas, c'est de la radio. Hein. Bonjour, c'est Europe 2. Avant 9h, Coé appellera un bar quelque part en France pour payer sa tournée de café. On va encore faire de belles rencontres ce matin, restez bien là. Et puis juste avant, moi je paye ma tournée de Taïo Cruz. Dans une minute, on écoute Dynamite.

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2: Aujourd'hui, appelez-moi un bar. Nous allons faire un tour du côté de Lyon. Tiens, il y a beaucoup d'auditeurs qui nous écoutent dans le Lyonnais. On va passer un petit coup de fil. J'offre ma tournée à ceux qui sont dans le bar.
3: Là, il pleut, donc logiquement,
4: ça devrait être tranquille.

0: Lyon.
1: Ouais.
0: On a un petit terrain de pétanque et le soir, on fait des planches.
1: Ah.
0: Voilà.
1: Pas mal, ça.
0: Ah, c'est bien. Et puis, on fait karaoké une semaine sur deux, tous les vendredis, une semaine sur deux.
1: C'est bien, ça.
2: On peut jouer à la pétanque et chanter au petit
1: coin. On peut chanter.
0: Ah oui, mais il faut venir chanter avec nous.
1: Ah, mais, c'est, mais je trouve ça marrant, moi. Je trouve ça mignon. Les planches, il y a quoi dessus? Qu'est-ce qu'on a? On a du saucisson?
0: On a, oui, on a des planches charcuterie, les traditionnelles. Sinon, on fait des planches méditerranéennes. C'est différentes sortes de samosa. On fait du camembert rôti, des assiettes de frites. On fait des burgers.
3: Franchement, ils ne sont pas à côté de la radio.
1: Hein. Hey, je te jure. Hein. Franchement, vous mettriez le petit coin à côté de la radio, il a raison, je serai chez vous tous les midis.
2: Ah, mais on ferait l'émission là-bas.
0: Avec plaisir. Vous ne pouvez pas déménager, non?
1: Bah, il faudrait qu'on leur en parle. Mais vous savez, on n'arrive déjà pas à emménager.
3: Oui.
1: Parce que moi, mon bureau, je l'attends depuis un an. Donc, si en plus je leur demande de déménager, je pense que ça va être un peu compliqué. Donc,
4: Les messieurs qui sont là, ils sont, les messieurs ou les mesdames, ils sont au café ou ils sont à quoi?
1: Qu'est-ce qu'ils boivent?
0: Au café, ils sont au café.
1: Non, mais parce qu'ils pourraient prendre un petit blanc, vous voyez, une petite bière, ça arrive.
0: Alors, je ne sais pas s'ils veulent prendre une petite bière ou un
1: petit blanc. Non, ne les poussons pas à la consommation.
0: Ils sont plutôt au café.
1: Eh bien, vous allez leur dire qu'on leur offre la prochaine tournée, elle est pour nous.
0: D'accord, eh bien, vous avez le café qui est offert de Coé.
1: Voilà.
0: C'est entendu. Voilà, ils sont tout contents.
1: Ben oui.
0: Pardon?
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3: Ça s'entend bien qu'ils sont au petit coin, ça résonne.
1: Ah, voilà,
0: et
1: ben c'est pour nous, ils peuvent prendre le café. Est-ce que vous avez pas dit sur quelle place vous êtes dans Lyon?
0: On est sur la place du Commandant Arnaud.
1: D'accord.
0: Voilà, place à Lyon. Voilà.
1: Place
0: on
1: du Commandant Arnaud.
0: Et on est juste en face et on a une superbe terrasse.
1: Voilà. Où on peut faire pétanque. Et il y a des planches.
2: Est-ce que vous faites les planches?
1: Et il y a du karaoké. Et j'ai tout retenu.
0: Voilà.
1: Amina.
0: Planche et karaoké.
1: Amina, je vous fais un gros bisou. J'espère
0: et
1: à bientôt.
0: Merci Coé. Moi aussi, je vous fais un gros bisou. Et merci à toute l'équipe.
1: Bah, vous êtes gentil.
2: À bientôt.
1: Vous
2: embrasse.
1: À bientôt. On se revoit au petit coin.
0: Ah bah oui, avec grand plaisir.
1: Allez, bisous.
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0: C'est mollet, 6 minutes.
1: Mollet.
2: Bonne valeur protéine. Légère perte de nutriments, option plus sûre. Donc ils disent que c'est un bon mélange de tout, c'est pas mal. Et si vous prenez les œufs durs?
0: 9 minutes.
3: Avec de la mayo.
2: Rétention des nutriments plus faible, digestion plus difficile. C'est vrai que généralement quand tu manges des œufs durs.
4: Ah ouais, c'est vrai, tu rotes derrière.
2: Ah bah, tomber, quoi. Les deux extrémités. Ça sent l'œuf dur. Et riche en protéines quand même. Donc, c'est la digestion en fait. C'est la digestion. Ça rend plus intelligent, mais voilà. Voilà. Bon, à ne pas confondre évidemment, je le dis à la base pour les gens qui nous écoutent, ne pas confondre les œufs à la coke avec les œufs à la coke.
4: Ouais, ça donne la patate aussi.
2: Oui, mais il y en a un, c'est interdit. Il y en a un, tu fais de la prison, il y en a un autre. En forme. Voilà, c'est ouf alors.
0: Bah, visiblement, si le blanc, il faut le faire cuire, ça peut être soit au four, soit tu le fais à l'eau bouillante.
2: Évidemment que tu le cuis dans les
5: émissions. Tiramisu, tu fais pas cuire, hein, c'est sûr.
2: Ah non. Comment ?
5: Le tiramisu.
2: Excuse-moi, tu vas nous faire chier une heure avec ton tiramisu ? Il n'y a pas 5 minutes à chaque fois qu'il nous dit non, mais le tiramisu.
0: Dans le tiramisu, tu mets de.
5: Blanc neige.
0: Ah bon ?
5: Ouais,
2: t'es sûr.
5: Vous pouvez me faire confiance, hein.
2: Bah non, justement. J'ai vu la gueule de ton truc au chocolat la dernière fois.
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0: Non.
1: C'est un rapport avec les matelas avec
0: Rapport, bien sûr, avec les matelas.
2: Le saut, le plus haut saut rattrapé par des matelas.
3: Non, le matelas le plus solide au monde.
0: Qu'est-ce que vous feriez si vous en aviez beaucoup de matelas?
2: Une cabane.
1: Un millefeuille de matelas.
0: Non.
1: Si on avait beaucoup de matelas.
0: Il en faut beaucoup, il faut de la place.
1: Un dojo?
0: Pas un dojo.
2: Une maison?
0: Pas une maison.
3: Bah, tu essaies de faire le matelas le plus haut?
0: Non, c'est pas le matelas le plus haut.
4: C'est avec des humains, je suppose.
0: Alors, je vais vous aider. Ils ont accroché dans leur dos. Ouf. Et ensuite,
3: Domino.
0: Ils ont fait une partie de domino en tombant les uns sur les autres.
2: Attention.
0: Belle réponse de Corentin.
1: Ça surprend.
0: On va terminer avec une question d'un auditeur, fan d'Ottawan, monsieur T.I.S. Asso. D.I.S. Asso. D.I.S. Asso. Un homme détient un record du monde complètement inutile, mais très impressionnant. Il a porté 260 t-shirts en même temps. Quel a été le principal problème à la fin du record?
4: Il est trop chaud, il est tombé dans les pommes.
1: Ouais. Non, il a étouffé.
2: A été compressé.
3: Bah déjà oui, il ressemblait.
0: Compressé, plus simple.
1: Il n'a pas pu les enlever.
0: Quelqu'un lui a enlevé, mais
3: à la tronçonneuse.
0: Qu'il avait trop chaud. Bon, c'est tout bête.
3: Il pouvait plus sortir en fait.
0: Il pouvait sortir.
1: Il a pété, il est mort étouffé.
2: Non, il pouvait plus bouger.
0: Il pouvait plus bouger, mais surtout
2: les bras.
0: Il ne pouvait plus baisser les bras.
4: Ressemblait
0: à un bibendum qui avait avalé une armoire. C'est la bonne réponse de Vito. Mes chers moins grosses têtes, c'est déjà fini pour aujourd'hui. On se retrouve la semaine prochaine et on se quitte avec cette actu qui vient de tomber. France Gall aurait un frère.

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1: Ça, si vous ne connaissez pas, c'est ça, c'est le nouveau Céline Dion. Écrit par Jean-Jacques Goldman.
2: Attendez,
1: dansons,
2: que tu peux.
1: Dansons, ne tourne plus rond. Il y a des rimes riches, hein. Voilà.

0: envie. Ouais, ça sent. Il a perdu cette folie, les chiens. Jean-Jacques, il est passé de j'irai où tu iras, j'ai plus envie de bouger mon cul. Ça s'entend. Ouais.
1: Mais le contexte, il prêtait aussi, là. C'est un peu la dernière danse avec vos 15 derniers concerts à Paris et tout, là.
0: Ah, ouais,
2: c'est vrai,
0: ah,
2: oui, c'est ça, vrai, ça vient de là.
0: Hein? 15 concerts.
1: Ouais.
0: Il en a 15.
1: Oui, il en a 15.
0: 15.
1: Oui.
0: Je capote fort, là. Ouais. 15 concerts.
1: Ouais, 15
0: attends,
1: concerts.
0: Attends, j'aime pas, je suis pas vénale. Céline, elle est pas vénale. Céline, elle fait pas ça pour l'argent.
1: Et c'est à la Défense Arena, 45 000 places.
0: 45 000 places. Ouais. Attendez, je vais faire un petit calcul rapide. Ouais. L'argent, c'est pas trop mon truc.
2: Non, non,
0: je vais quand même faire un calcul rapide, hein, deux têtes. 45 000 places. Une moyenne de 500 euros par concert. Ça fait quoi? 22 500 000 euros vite fait comme ça par concert. 22 500 000 euros fois 15. 337 500 000 euros. Je vais mieux.
2: Ah ouais?
0: Je vais mieux. J'adore la chanson de Jean-Jacques. Ah, j'adore. Merci Jean-Jacques. Oh, Armella, ça fait de la SACEM. Bon, ici ils l'ont pas payé, mais c'est pas grave. Le jour où il a Perron, ça fera de la SACEM. J'adore ta chanson de merde, Jean-Jacques. Bisous. Oh,
1: bisous,
0: je vous
1: Céline.
0: Aime.
1: Bisous,
0: oh,
1: Céline.
0: Voilà, j'ai envie de chialer. 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
2: ah,
1: qui vient d'arriver.
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1: Les graisses saturées, du beurre, oui, du fromage et des autres produits laitiers sont depuis des années diabolisés. Vous savez,
2: ah oui,
1: à chaque
2: c'est
1: fois,
2: de la saloperie, ça.
1: Là, on vous le dit, on oui, dit, attends, mais pas trop de beurre, attends le fromage, regarde, etc. Eh bien, la France, pourtant, affiche l'un des taux de maladies cardiovasculaires les plus bas au monde.
2: Allez,
1: malgré une consommation de beurre et de fromage.

0: sont pleins de gras, mais que c'est une excellente source de nombreux nutriments uniques pour la santé cardiaque. C'est-à-dire, oui, il y a des trucs pas très bons, mais il y a plus de choses meilleures que de trucs pas très bons.
1: Ah bah c'est bien ça.
0: Et quand vous prenez un morceau de beurre, vous prenez un bout de beurre, prenez pas la...
1: Mais je culpabilise moi à chaque fois que je mets mon couteau dedans.
2: Genre tu culpabilises.
1: Ah mais grave, mais oui, grave.
0: Tu culpabilises quand tu défonces les pains au chocolat
2: c'est
0: par
2: pas
0: contre.
2: Vrai.
1: Bah, aussi, pareil, je les mange mais je culpabilise quand même.
0: Écoutez bien, la recherche montre clairement que la consommation de produits laitiers pleins en graisses riches en vitamine K2 et en acide gras à chaîne impair réduit considérablement le risque de maladie cardiovasculaire.
1: Allez, là on est bien.
0: Qu'est-ce qu'il en pense, mon Jeff Tuche?
3: Tu peux prendre une tartine de fromage avec du beurre, mais pas carte.
1: Si tu veux.
3: Par contre, après, t'as le cul qui rentre plus dans la Nevada. Et ça, c'est la France, mon colis.
4: C'est très très bon, mais ça fait grossir les fesses.
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Très bonne idée, peut-être même la meilleure pour démarrer votre journée. Sur la route des courses, avant de vous garer, vous aurez Kylian Mbappé qui va passer chez Coach.

0: vont faire un barbecue ce soir.
1: Ah, la chance. Ah,
0: il y a des steaks.
2: Oui.
0: Et des escalopes. Melon va cuire les steaks.
2: Et donc, me lèche les escalopes.
3: Bon, dis donc.
1: C'est un peu vulgaire. Hein.
0: Oh,
1: c'est
0: très grossier.
2: On parle de viande.
0: Oui.
2: Oh, à quoi tu penses ?
0: Willy Diesel.
4: Oui.
0: Il y a quelques mois.
4: Oui.
0: Une étude menée par des scientifiques ont prouvé que les hommes barbus étaient beaucoup plus sexy que...
4: Les femmes barbues.
0: Correct. Francis Huster.
3: Banque.
0: Que dit-on d'une personne qui marche très lentement ?
3: Qu'elle a une démarche administrative.
0: Correct. Pierre Mimet.
5: Oui.
0: Que faut-il répondre quand tu arrives en retard ?
5: Je suis jamais en retard. J'amène du suspense.
0: Correct.
3: J'aurais dû dire ça ce matin.
0: Ah, eh bien, nous arrivons à la fin de notre jeu.
4: Ouais, combien alors ?
0: Zéro.
4: Oh non.
0: Vous n'êtes pas les Dragibus, les plus sucrés du paquet Haribo.
3: C'est quoi ce cri, Laurent ?
0: Avec zéro, c'est le cri d'énervement.
1: D'accord.
0: J'ai le feulement aussi.
3: Ah bon, c'est quoi, vas-y. Vous êtes un chat, en fait.
0: Avec zéro, ouais, euro en banque.
1: Comme d'hab, quoi.
0: Vous êtes tous des maillons faibles.
1: On n'a jamais gagné.
2: Non.
0: Au revoir.
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0: Vous savez quoi? On leur dit qu'on rien. Et toi, t'es le mec qui est pas retombé.
1: Ah oui, ce vendredi, c'est qu'on fait rien.
0: Ah. Toi,
1: je suis pas grand, en fait.
0: Toi, t'es derrière, t'es un peu derrière, et t'es encore chaud. Allez, on appelle Valérie. Valérie. Allô. Allô.
2: Oui, allô.
0: Oui, bonjour. Allô, madame.
2: Oui, c'est qui?
0: Oui, bonjour, madame. C'est c'est Pascal, mais on se connaît pas, madame. Je suis.
2: Pourquoi vous m'appelez en numéro privé, vous voulez.
0: J'étais au Technival, à côté de chez vous. Là, on rentre.
2: Oh. Ouais.
0: Pilon à foison, tout ça. 100 kilos de son, c'était dingue, c'est une tuerie.
1: Eh ben, ce sera le temps
2: briquet. On sait, ouais, on a entendu. Ouais, merci.
0: Alors, ouais, ça, on a fait du bruit.
2: Comment tout le week-end, ouais.
0: Ah, parle fort parce que vous disiez.
2: J'ai dit que vous nous avez fait chier tout le week-end.
0: Parce que donc on est avec avec mon pote.
1: Ouais.
0: Et
1: bon, je peux encore rentrer.
0: Voilà. Et donc.
2: Vous voulez quoi en fait là?
1: Encore revient.
0: Parce que mon pote il a pas encore rentré.
1: Ah, je peux encore rentrer. Je vais prendre mon briquet.
0: On vous appelle pour vous prévenir, madame. On organise une autre ce week-end.
1: Ouais.
2: Pardon, non, je crois pas, non.
1: Bah si, on va pas venir à 42 ans pour une semaine.
2: Parce que j'entends encore la musique et en plus, vous, je vous entends toujours, je vous entends en même temps au téléphone. Non, mais, non, ça va pas. Non,
0: mon pote Pascal qui est toujours là.
1: J'ai pas encore rentré. J'ai perdu mon briquet. Si tu retrouves, tu me dis.
2: Ah, bah, perdez-vous définitivement.
0: Vous pouvez venir. Hein.
2: Quoi?
0: Par contre.
2: Non, sûrement pas. Non.
0: Comment?
2: Non, je vais plutôt faire en sorte que vous puissiez pas venir.
0: Alors, parce qu'en fait, je vous appelais pour une question.
2: Oui.
0: Est-ce que je peux venir me garer chez vous? Parce que, en fait.
1: Bien sûr,
2: ouais, c'est ça. Ouais.
0: Hein, après, petit after à la maison, un kilo de son, j'ouvre la Laguna, je mets la musique à fond. Bien dans sûr. Le salon, c'est parti.
2: Dans le salon, dans mon salon, bien
0: Pascal.
2: Sûr. Bien
0: ah
1: ouais,
0: sûr.
1: Là, je vous rends,
2: si vous voulez repartir vivant, je vous conseille pas de venir.
0: Pourquoi, madame?
2: Pourquoi? Parce que j'ai pas envie que vous veniez.
1: Oh, allez.
2: Non.
1: J'ai eu ma clope avec la gazinière.
0: Ouais. Alors, question. Si jamais la police qui est là, est-ce qu'on pourrait cacher des trucs chez vous, madame?
2: Si tu veux cacher des trucs, tu te les mets dans le cul.
0: Oh.
2: Qu'est-ce que tu veux que je te dise?
1: Ça rentre pas.
2: Tu te les mets dans le cul, puis tu rentres chez toi.
0: Madame, alors d'abord, c'est pas prévu.
1: Oh,
0: puis après, trois jours de festival, c'est.
1: Attends, je vais regarder.
2: Oh, bah, ça passera tout seul, hein.
1: Je vais regarder.
0: Madame.
1: Oh, bah, j'ai comme mon briquet.
0: Alors, madame, il a retrouvé son briquet. Tout va bien.
1: Ah, merci.
0: Valérie, il a retrouvé son briquet.
1: Nickel.
0: Alors, vendredi, 18h, on débarque à 17 000.
2: Ouais, bah c'est ça, bah va bien me faire foutre aussi.
0: Ah, madame, alors attention. Là, Pascal, t'en es où toi?
1: Je vais pas rentrer.

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0: il y a combien d'alphabets dans le ciel?
1: On va la réécouter parce que je pense que la question était il y a combien de lettres dans, ouais, l'alphabet, dans l'alphabet.
2: Ok, j'ai une question à te poser.
3: Vas-y.
2: Il y a combien de l'alphabet dans il y a combien d'alphabet?
1: Ah oui.
4: Il y a combien l'alphabet.
1: Et le mec il se démonte pas, c'est-à-dire qu'il regarde les gars dans les yeux, il fait il y a combien l'alphabet. Puis il attend.
5: Il attend.
1: Puis il attend. Sans
5: tu,
1: problème.
5: Tu veux répondre quoi?
0: Bah vas-y, réponds.
1: Attention. Deuxième question.
2: Bonjour.
6: Bonjour.
2: Comment vous allez-vous?
6: Bah je vais bien.
1: Eh oui. Comment vous allez? On a commencé par comment aller, ouais. Puis après il s'est dit il manque les vous.
0: C'est vrai.
1: Donc c'est,
4: il en a. Alors, mis... mais où mettre le
1: alors,
4: vous?
1: C'est-à-dire que c'est ça, il a commencé par comment aller, ouais. Et ensuite il s'est dit manque un vous.
0: Mais t'as raison.
1: Sauf qu'il en a, mis deux d'un coup. C'est-à-dire des... qu'après
0: t'as tous les mots qui arrivent dans un entonnoir.
1: Il est passé de comment aller à comment vous allez-vous, ouais. Écoutez.
2: Bonjour. Bonjour. Comment allez?
6: Hein?
2: Comment vous allez-vous?
6: Bah je vais bien.
1: On est passé de...
4: Merde, j'en ai mis deux.
1: On est passé de pas de vous à trop de vous. Troisième question.
2: Et est-ce que vous aimeriez faire des bateaux? Du bateau sur Paimpol.
6: Comment?
2: Du bateau sur Paimpol, faire du bateau sur l'eau.
1: Oui.
6: Les bateaux sur l'eau, mais ces bateaux, il faut qu'ils soient sur l'eau.
1: Bah oui, oui. Bah oui, parce que comment bah oui, évidemment, le bateau, il faut qu'il soit sur l'eau. Ouh, allez, quatrième question.
2: Moi, j'ai une petite question à vous poser. Ouais. Est-ce que t'es déjà arrivé qu'il y a peut-être dans la nuit, est-ce que t'es déjà arrivé que les gens ils vous tapaient dessus la nuit?
6: Ah non, pas moi.
2: Non, jamais.
4: Non. Est-ce que t'es déjà arrivé que des gens vous tapaient dessus la nuit?
0: Eh ouais. Non, jamais. Wow. Ah merde. Mais même si elle était bien prononcée, c'est quoi cette question?
1: C'est vrai, t'as raison. Le plus étonnant, c'est pas la syntaxe, c'est la question. Ah, écoutez.
2: Moi, j'ai une petite question à vous poser. Ah ouais. Est-ce que t'es déjà arrivé qu'il y a peut-être dans la nuit, est-ce que t'es déjà arrivé que des gens ils vous tapaient dessus la nuit?
6: Comment? Ah non, pas moi.
1: Ah oui, c'est vrai que
2: jamais.
1: C'est...
0: Jamais. Ouais. Jamais. Ah merde, fais chier.
1: Allez, bon, enfin.
0: Merci.
1: Enfin, la dernière question.
2: Et j'ai une dernière question. Est-ce que tu préfères. Attends, encore mieux. Est-ce que tu préfères de rester tenu toute la journée ou de voir pas que nous en shirt léger pendant chaud? Ou sinon rester là-bas et jusqu'à temps que genre

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1: Captain Marlowe sur France 2, la dame qui a la chapka là.
2: Ah oui, bien, c'est ça. Hein.
1: Ça marche pas mal. Pas mal,
3: c'est pour les vieux.
1: Oui, bon,
3: c'est personnes regarde. Âgées, pardon.
1: Ça se regarde, voilà, c'est familial. On va leur demander tout de suite, tiens, d'ailleurs, si, si ils vont regarder.
2: Et pour commencer, on a Jean-Luc Reichmann avec nous. Bonjour Jean-Luc.
4: Allume. Stéphanie.
2: Jean-Luc.
4: Non, Stouf de Tulle. Stouf de Tulle.
2: Stouf
4: de Tulle, Jean-Luc Reichmann, maître des audiences encore hier, 12 millions.
2: Ouh là là.
4: Pardon.

0: Allez, Omati, voici la question. Comment Jean-Luc va supprimer Captain Marlowe du programme télé ce soir? Est-ce qu'il va retirer le bouton numéro 2 de chaque télécommande des Français?
1: C'est chaud.
0: Ou l'autre?
2: Ça
3: va être trop long, les boutons. On va répondre l'autre, Jean-Luc.
0: Derrière l'autre, cher Stouff de Tulle, il y a... Il va aller brûler France Télé rien qu'en crachant du feu sur la chapka de Captain Marlowe.
2: Jean-Luc crache du feu, donc.
0: Jean-Luc crache du feu. Et fait des cacas arc-en-ciel.
2: Ah bon?
0: C'était l'autre, oui. Jean-Luc, quand on crache du feu, allume du feu des petits kikis. L'équipe jaune dans Koh-Lanta. Jean-Luc est un dragon, il a allumé tous les barbecues des Yvelines rien qu'en baillant ce matin. That's life. Imaginez si je pète.
2: Oh là là.
0: Et une pensée pour les sonnes.
3: Eh ben, bisous Jean-Luc, à bientôt, merci d'avoir été avec nous. Et on a monsieur le président Nicolas Sarkozy qui vient d'arriver. Bonjour monsieur Sarkozy.
4: Bonjour madame Stouff.
3: Bonjour monsieur le président.
4: Vous allez bien?
3: Très bien, et vous?
4: Écoutez, ça va, j'ai profité qu'il pleuve un peu sur Paris, région parisienne, pour aller nager.
3: Ah bon?
4: Vous savez, moi, une flaque d'eau près des Champs-Elysées, je fais 20 longueurs. Pour finir, d'ailleurs, j'ai fait une petite bombe. En sautant du trottoir, vous voulez que je vous la fasse?
3: Ouais.
4: Attendez. Vous m'entendez toujours?
2: Oui.
4: Bombe.
2: Waouh! Oh, j'ai été éclaboussé.
3: C'est un truc de malade. Bon, monsieur le président, là, on parle de Capitaine Marlowe.
4: Excusez-moi, mais alors je ne connais pas du tout.
2: Ah bon?
3: Mais c'est une série télévisée sur une enquêtrice et c'est diffusé sur France 2 ce soir. Elle a une chapka d'ailleurs sur la tête, ça vous dit rien?
4: Vous savez, madame Stouff, je ne vois jamais les têtes à la télé.
3: Ah bon?
4: Elle est tellement grande, ma télé, je vois que les genoux. Heureusement qu'elle est.

0: vois jamais les têtes à la télé.
1: Ah bon?
0: Elle est tellement grande, ma télé, je vois que les genoux. Heureusement qu'elle n'est pas 4DX, parce que je saurais qui c'est qui pue des pieds. Ah par contre, j'ai mis les anges une fois sur TFX.
2: Ouais. Alors
0: bon, ben, vu qu'ils ont toujours le popotin là, je veux dire, je suis à la bonne hauteur des popotins.
1: Comme par hasard.
0: Faut pas le dire à Carla.
1: On dira rien. Merci beaucoup, monsieur le président. À bientôt. Et on va finir avec Jean-Marie Bigard. Jean-Marie, bonjour.
3: Ça va, mes costauds, Dieu.
1: Ça va mieux?
3: Ça va, tu déprimes pas trop, ma stouffe.
1: Oh, non, ça va.
3: Non, je te demande, parce que parler de Captain Marlowe un mardi, à la radio, tu vois, c'est pas ouf. C'est en regardant cette série que tu vois que France Télé a mis toute la thune dans les taxis et dans les jeux de Nagui. Tu vois. Je préférais pas parler du spectacle que je suis en train d'écrire.
2: Ah bon?
3: Le sketch de la pomme. Ouais. Qui voit à côté d'elle la banane qui a un kiwi de chaque côté et qui lui dit, dis donc, t'aurais pu te raser.
1: Alors non, ça va aller,
3: tu vois, c'est des kiwis jaunes, ils ont des poils.
1: Ils ont des poils, bien, oui, on dirait. Les jaunes, ils en ont moins en plus. Je préfère une autre blague, Jean-Marie.
3: Ouais, c'est un couple d'anciens, des vieux, tu vois, ils se forment, la maison de retraite, l'EHPAD. Robert et Jacqueline. Robert dit à Jacqueline, Jacqueline, j'ai un fantasme. Que tu me prennes le bidule,
2: ouais.
3: Le bidule et que tu me le tiennes dans le noir. Eh, Jacqueline, eh oui, dit oui, oui, de toute façon, oui. Oui, on est vieux, oui, oui, d'accord, Robert, oui. Plusieurs semaines plus tard, Jacqueline, elle voit Robert, il parle plus du tout.
2: Ah bon?
3: Non, plus de gentillesse, plus rien. Elle lui nie, elle dit, Robert, tu me parles plus, Robert. Tu vois, depuis que je t'ai demandé de tenir le bidule.
2: Ouais.
3: Je l'ai fait, Robert. Je l'ai fait, Robert. Tu me parles plus, Robert.
4: Oui, doucement, Jean-Marie.
2: Énervé,
3: tu vois, Robert dit oui, oui, j'ai rencontré une autre femme, Jacqueline.
4: Oh là là.
3: Elle dit quoi? Quelle t'arrête que moi, Robert? Tu vois, Jacqueline, elle gueule.
1: D'accord,
3: qu'est-ce qu'elle a de plus que moi? Il dit Parkinson.
1: Oh non, Jean-Marie, c'est moche. 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

0: micro-trottoirs et aller se balader dans la rue pour faire parfois des micro-trottes étonnants sur un petit peu tout et n'importe quoi. Là, c'est bien précis, Stouff. Attention, qu'est-ce qu'une femme ? Question qui est posée à l'époque. Et pourtant, il y avait déjà des ligues féministes à l'époque. C'était pour ça qu'il y avait déjà ces questions qui étaient posées. Alors, d'abord, question posée aux femmes.
1: C'est d'abord être obligée de me plier à des exigences. Être femme, c'est ce que je suis. Vous avez toute une liste de questions comme ça ?
2: Non.
1: Parce que je trouve pas que ce soit spécialement intelligent comme.
0: Ben, en fait,

0: les appareils ménagers dont elles disposent aujourd'hui, les femmes n'ont vraiment pas de quoi se plaindre.
1: C'était en 1975. Cette machine à laver vedette fera le bonheur de Madame Stéphanie. Madame Stéphanie, vous rentrez du travail accompli grâce à cet aspirateur Rovinta, un sac changeable. Vous pouvez donc faire l'intégralité. Il vous restera du temps pour amener un whisky à votre chérie.
2: J'espère que leur progéniture a fini dans des sopalins, ces messieurs.
3: Stouff, mon petit, allez me faire un café.
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0: Louane va arriver dans un instant. Voilà d'abord Alex Warren, Fever Dream. C'est 30 minutes pop non-stop.

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1: Alors ça, c'est ensoleillé comme Bonus Pop Europe 2. On aime bien pendant ce long week-end. Vous profitez de Shaggy et Toi Zant Me. Bonus Pop Europe 2, on y va.
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1: 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On va pas attendre plus longtemps, on se plonge dans 30 minutes pop non-stop, c'est maintenant sur Europe 2 Pop Radio et ça démarre avec Taylor Swift.
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0: Profitez bien du week-end sur Europe 2 Pop Radio. Je vous ai préparé 30 minutes pop non-stop. On est reparti avec Stromae, Tous les mêmes. Ce sera dans un instant. Je prépare aussi Bruno Mars avec Just Might. Et à partir de 13h, les 15 meilleurs titres pop francophones de la semaine. Je vous dévoilerai le Top France. À tout de suite. 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

30 minutes pop non-stop en ce moment sur Europe 2 Pop Radio. Vous profitez. Il y a peut-être le barbecue qui est en train de se préparer là tranquillement, doucement mais sûrement. Voilà, Miley Cyrus, Dream As One sur Europe 2.

0: On y va, bienvenue, il est 13h. Le décompte commence maintenant. Voici le Top France, les 15 meilleurs titres pop francophones de la semaine. Qui sera numéro 1? Angèle et Justice l'été. En tout cas, pour la première fois la semaine dernière, les compteurs remis à zéro. On démarre à la 15e place avec Pierre Demar. Le Top France, c'est parti.
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0: de Pop Radio. Il n'y a pas beaucoup d'artistes qui peuvent réunir autant de monde sur un événement, sur la plage de Copacabana. C'était il y a pile une semaine. Shakira a chanté devant 2 millions de personnes. C'est pas mal. Hein. Shakira, c'est dans un instant sur Europe 2, Pop Radio. 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Avec Ed Sheeran, il démarre 30 minutes pop non-stop.
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0: Lady Gaga à l'instant sur Europe de Pop Radio avec l'excellence Dead Dance, Lady Gaga qui pourra devenir la prochaine Miranda Presley dans Le Diable s'habille en Prada 2. C'est vrai qu'elle ferait bien le rôle de la big boss de Vogue, enfin le runaway, un peu pas sympa quoi. Allez, la suite sur Europe 2, bougez pas, il y a Bébé Rexha et Pink qui arrivent.
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Trinix. Le son de l'été, je l'adore celui-là. Trinix dans le triple mix Pop Europe 2. Et puis le dernier, Pierre Demar aussi, qui est dans le triple mix. Pierre Demar avec Je pense à vous, c'est trois titres dans n'importe quel sens. Eh ben c'est ça, le triple mix Pop Europe 2. Vous les entendez, vous nous envoyez votre SMS au 7-12-13 et vous mettez bien POP, Pop dans le message pour gagner 10 000 euros cash. Pour la suite, vous restez là, il y a Keisha qui va débarquer avec le titre TikTok. Et là, c'est D'ici et Théodora avec Mélodrama. Vous êtes sur Europe 2 Pop Radio. Passez un bon samedi avec nous.

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0: Vous êtes sur Europe 2 Pop Radio, bienvenue.
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0: Et voici Somber sur Europe 2.

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0: Isabelle. Vous êtes sur Europe de Pop Radio. Je viens de voir une étude extrêmement intéressante. Les Français mangent 4 fois plus de beurre que les Américains et ont pourtant l'une des meilleures santé cardiovasculaires au monde. Bon, écoutez, si ça fait plaisir, ce genre d'étude, un petit tartine au beurre, ça fait pas de mal là, pour finir ce samedi. Et puis le son aussi d'Europe 2 qui arrive. Avec Justé et puis Alex Warren sur Europe 2.
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le son de Linkin Park sur Europe de Pop Radio, genre de classique Pop Europe 2 que vous retrouvez sur l'application aussi avec la web radio 100% classique. Un régal. Vraiment, n'hésitez pas à télécharger l'appli Europe 2. Pour la suite, je vous envoie Maroon 5, Charlotte Cardin et Bébé Rexha avec Faceless maintenant sur Europe 2.

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2: Bon, si vous aviez un petit coup de barre cet après-midi sur Europe 2 Pop Radio, on va remédier à ça dès maintenant. Sabrina Carpenter qui débarque avec son petit café, son petit espresso. Et là, c'est Nathalie Imbruglia sur Europe 2 Pop Radio. Trop bien.

0: l'excellent son de Sabrina Carpenter à l'instant sur Europe de Pop Radio, la chanteuse qui sera en couple avec Joe. Vous savez, le Joe qu'on a connu peut-être dans la série Stranger Things. Ce serait sympa. Petite indiscrétion de temps en temps, on aime bien. Allez, la suite, c'est Miley Cyrus, Lady Gaga et Ray sur Europe 2.
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Julien Lim est 29e du top avec ses stars et Europe 2 à l'instant avec son titre Autrement. À la place de numéro 28, Pierre Demar et son nouveau son extrait d'un album qui sortira à la rentrée. C'est Je pense à vous qui va arriver. Et avant ça, voici le son des Daft Punk. Très très bien ça. C'est Instant Crush et c'est maintenant sur Europe 2 Pop Radio.

0: 4 Size, son 27e du top avec ses stars Europe 2 cette semaine. Et à la place de numéro 26, Amir, qui va débarquer avec son titre avec toi sur Europe 2 Pop Radio. Passez un bon week-end avec nous.
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Vous écoutez le top avec ses stars et Europe 2. À l'instant, c'était Louisa avec son titre Soleil Bleu. Elle est toujours là, Louisa. Elle résiste. Ça fait pas mal de mois quand même. C'était l'été dernier déjà. 24e du top avec ses stars et Europe 2. À la place de numéro 23, un gros coup de cœur, un très bon son. Celui de Tame Impala avec Jenny. C'est le remix de Dracula qui va débarquer sur Europe 2 Pop Radio en plein cœur du top avec ses stars et Europe 2. Et avant ça, voici Pitbull sur Europe 2. Passez un très bon week-end.

0: avec ses stars et Europe 2. Louane, à l'instant, avec son titre Chien, elle est cette semaine 22e du top. À la place de numéro 21, Vita et Julien Doré. Vita, Julien Doré, 21e du top avec ses stars et Europe 2 avec leur titre Viens en essai. Et à la place de numéro 20, vous ne bougez pas, c'est Damiano David qui va débarquer avec The First Time sur Europe 2.
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c'est le top avec ses stars et Europe 2. On est ensemble pendant une heure jusqu'à 20h. Le classement des 30 meilleurs titres pop du moment. Et là, à la place de numéro 13, une certaine Shakira qui a réuni il n'y a pas longtemps 2 millions de personnes à Rio sur la plage de Copacabana. J'adore. Shakira avec Zou, 13e du top avec ses stars et Europe 2 cette semaine. 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

Un bon samedi sur Europe de Pop Radio avec Elliot Lacalmissa Negra, à l'instant 13e du top avec ses stars et Europe 2. Numéro 12, Taylor Swift avec Hope Light. Et là, c'est Eric Pris sur Europe 2.

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Marine avec son titre Escroc à l'instant dans le top avec ses stars et Europe 2, elle est 8e cette semaine. Ça se passe bien pour Marine, ça évolue plutôt pas mal. Et pour la suite, qui est 7e? C'est Miley Cyrus avec son Dream As One, extrait d'Avatar qu'on adore. Avant ça, je vous propose d'écouter les Pussycat Dolls. Elles sont de retour, les Pussycat, elles se sont reformées il n'y a pas longtemps pour notre plus grand bonheur. Et là, on va les écouter avec Dancha sur Europe 2.

0: Vous êtes sur Europe de Pop Radio, elle a récemment fait son Bercy. Elle était trop contente. Elle, c'est Charlotte Cardin. Elle a tout déchiré. Charlotte Cardin, 6e du top avec ses stars et Europe 2. À la place de numéro 5, c'est Jack et Carla qui vont débarquer très vite avec La Recette sur Europe de Pop Radio. Bougez pas.
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numéro 4 du top avec ses stars et Europe de David Guetta à l'instant, et à la place de numéro 3, Angèle et Justice. Angèle qui a partagé le making of du clip de What You Want sur les réseaux. Je l'ai regardé au moins 6 fois. Je l'adore. Le son aussi est juste génial. Angèle et Justice, c'est What You Want et c'est maintenant sur Europe de Pop Radio.

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6: Bienvenue sur Europe 2, bienvenue dans Europe 2 Mix, c'est votre émission du samedi soir avec Cels.
7: Ouais, ah, j'ai pas bien réglé mon micro. Voilà.
6: Non, on n'est pas pressé.
7: Les aléas du direct.
6: Voilà, on aime les samedis soirs. Europe 2 Mix, pour vous qui êtes en voiture, qui partez en soirée ou à la maison tranquille aussi bien de faire la fête à la cool.
7: On ne juge pas.

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0: mais que c'est bon de passer la soirée ensemble sur Europe 2, Salles aux Platines, c'est Europe 2 Mix, c'est votre émission du samedi soir. On fait la fête ensemble partout en France, il est podcast aussi disponible quand vous voulez.
1: Ouais.
0: Europe 2 Mix, bah, c'est ici, hein. Le samedi soir, c'est également sur Europe2.fr, sur l'application Europe 2 à tout moment. Salles.
1: Yes.
0: Je vois venir.
1: Ouais.
0: Voilà.
1: Ouais, la grosse nouveauté.
0: Voilà.
1: Là, c'est ça.
0: On est d'accord.
1: Ouais, ouais.
0: Merci.
1: Le nouveau morceau de Bauer. Rappel de Bauer, c'est celui qui avait fait le Harlem Shake. C'était plutôt
0: trap,
1: oui, et
0: tout vénère.
1: Et voilà,
0: ouais.
1: Ben il a sorti un morceau qui est house super cool qui s'appelle Better. Il y aura aussi Milky, Just the Way You Are.
0: Ouais.
1: Mais le remix de David Guetta. Ça, c'est tout nouveau, c'est tout frais, c'est très cool. Il y aura aussi Mojo aussi avec Chillin.
0: Ah, tu nous régales. C'est Europe 2 Mix sur le nouvel Europe 2 Pop Radio.
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3: Voilà un samedi soir comme vous les aimez sur Europe 2, c'est Europe 2 Mix avec Cels au platine toute la soirée.
4: Ouais.
3: Une bonne partie de la nuit aussi. Hein.
4: Bah, j'espère bien.
3: Enlève ton pull, vas-y.
4: Ouais, j'ai super chaud.
3: Enlève, je te vois.
4: Vas-y. Ouais, mais le casque va pas passer.
3: Enlève le casque.
4: J'enlève déjà le début, puis après, j'enlèverai le casque parce que bon, je suis pas sûr de mon karaté là.
3: Voilà. Il y a que du mix le samedi soir, c'est votre émission pour faire la fête. On enchaîne direct, Cels. Tu nous mets quoi là sur Europe 2 ?
4: Ultra Naté. Avec Give Love, il y aura aussi Oscar et Medkay, ça c'est tout nouveau, ça s'appelle Sweet Nothing. Et pour commencer, un classique, Van Kelmout, My Head is a Jungle.
3: Waouh, cet accent, sans bégayer en plus, hein, le gars. Waouh,
4: merci,
3: ça, croyez-moi, ça va danser fort là. Ça va au moins bouger la tête dans la voiture. Montez le son, c'est Europe 2 Mix sur le nouvel Europe 2 Pop Radio.

0: Mais que c'est bon tout ça là sur Europe 2 le samedi soir, c'est Europe 2 Mix. Vous voulez faire la fête? Vous êtes
1: oui
0: au bon endroit. Vous êtes au bon endroit, je vous préviens. Au platine toute la soirée pour vous, l'unique 16.
1: Moi. Vous voulez des ambiances?
0: Très agité. Oui.
1: Allez.
0: Très agité ce soir, les gars. Bon, et quoi, on enchaîne là sur Europe 2.
1: Nouveau morceau de Chris Lake.
0: Ah.
1: Make Your Fight.
0: Oui.
1: Ouais, très cool. Ouais. Il y aura aussi Bormin avec Boys Don't Cry.

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7: Voilà, un samedi soir comme vous les aimez, c'est Europe 2 Mix, on fait la fête ensemble partout en France, Cels au platine, Sarah Galfort.
8: C'est ça, on fait la fête partout dans le monde grâce aux podcasts aussi.
7: Oui,
8: hein.
7: Évidemment, les podcasts, ouais. On les mettra juste un peu plus tard, dès la fin de l'émission.
8: Pas nous, hein, parce qu'on va être un peu fatigués quand même.
7: Notre service numérique.

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7: Alors quand c'est bon comme ça, le samedi soir, c'est que vous êtes sur Europe 2, ça c'est sûr, ça sert à rien de vous poser la question. L'émission s'appelle Europe 2 Mix, moi c'est Julien Fruité.

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1: Alors quand c'est bon comme ça, le samedi soir, c'est que vous êtes sur Europe 2, ça c'est sûr, ça sert à rien de vous poser la question. L'émission s'appelle Europe 2 Mix, moi c'est Julien Fruité, à mes côtés l'artiste.
2: Moi ?
1: C'est
2: moi ?
1: Le maestro, s'il vous plaît.
2: Moi, ouais, c'est moi.
1: Cels.
2: Moi,
1: c'est
2: moi,
1: Merci. Grâce à toi, l'ambiance est bonne.
2: Ah oui.
1: Qu'est-ce qu'on se met là sur Europe 2 ?
2: Bon, en même temps, j'ai un peu préparé cette semaine, ouais, contrairement aux autres semaines. J'avais un peu de temps, du coup, je me suis dit, tiens, si je bossais. Vous voulez quoi ? Des bangers ?
1: S'il te plaît, oui.
2: Un souple, mec. Il y aura le nouveau John Summit, qui est très très cool.
1: Ah, on aime bien ça.
2: Ouais, un peu afro d'ailleurs, c'est marrant, un peu latino. The Bossa, ça aussi, c'est nouveau, ça s'appelle Magnetic. Il y aura aussi Un Auteur, qui est un son, je pense, le banger de l'été, qui s'appelle Talk to You, qui est trop lourd.
1: C'est pas je pense, c'est la fou.
2: Ah ouais. Oden et Fazo aussi, pour commencer avec My Temptation.
1: Cels, c'est toi qui mixes toute la soirée dans Europe 2 Mix sur le nouvel Europe 2 Pop Radio.
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